Bonjour à toutes et à tous, ici DJ Chumix sur Lille Radio. C'est parti pour la piste souplex pour cet épisode direction les 80s. On sort les synthés qui vont sonner une nouvelle vague des montagnes russes.

On vient d'enchaîner avec plusieurs groupes lyonnais comme Deux, White Pain et plus récemment Nebel Cat que vous avez pu retrouver aux soirées du collectif Criminal Justice Act. Et on n'oublie pas nos voisins marseillais avec les plus que talentueux Martin Dupont qui ont fait un retour fracassant sur ces dernières années.

Pour cette émission, je ne pouvais pas oublier Depeche Mode. C'est mon groupe culte. Je peux presque leur vouer une religion. C'est avec le symbolique personnel Jesus, évidemment. Mais on va plutôt s'attarder sur leur dernière tournée, qui était un moment incroyable que j'ai pu vivre. Et on va s'écouter Wagging Tongue en live à Mexico.